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Bonjour à tous, Yara Ola, Na, Sous Dai, Ciao Boy San. Good morning everybody, the Fab Mix is beginning now, let's go for 1 hour of music. C'est parti pour 1 heure de musique, j'espère que tout le monde a bien dormi. Let's go. 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C'est bientôt l'équinoxe. Donc c'est une session un petit peu spéciale. Let's go.

vous entendrez ce signal musical. Cela signifiera qu'il est temps de tourner la page de votre livre. Maintenant, si vous êtes prêts, nous allons commencer l'histoire de 2010. Et n'oubliez pas, tournez la page chaque fois que vous entendrez ce signal.

Il y a 9 ans, le commandant David Bowman, en mission vers Jupiter,

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Bonjour à tous, ici Fab, ciao Bui San, Dobri Dien, Buna Diminetsa, c'était le Fab Mix. Restez avec nous car juste après ce sera Cell Action avec Péugró DJ et ses fantastiques vinyles. 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